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1: Il est 3h. 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

0: Bonjour.
1: C'est bien au monsieur anglais du sixième que j'ai l'honneur de parler.
0: Oui.
1: Je suis à bout, monsieur. Qu'est-ce qui se passe chez vous?
0: Il se passe que je vous emmerde, monsieur. Vous, votre affreux boudin de femme, et votre sale chat.
1: Oh! Vous savez à qui vous parlez?
0: Au gros tas que je croise tous les jours dans l'escalier.

C'est pas que tes robots que tu me faisais le plus chier. Avec tes piles. Les piles allemandes n'allaient pas sur les robots japonais. Je sais même pas si les piles bretonnes allaient sur les robots vergnats.

0: C'est parti.
1: J'ai peur.
2: Non, la stratégie est excellente.
1: C'est pas la stratégie qui m'inquiète, c'est le stratège.
2: Ça sonne.
1: Mettez-le au haut-parleur.
2: Espérons qu'ils n'ont pas encore consommé.
0: Chut.
2: Il y a peut-être mieux à faire.
0: Oh, chut.
3: Allô?
0: Pascal Monod?
3: Oui?
2: Il a la voix fatiguée. C'est pas bon signe.
0: Oh. Pardon de vous déranger. Je vous appelle de la part de Jean-Paul Roussin.
3: Oui?
0: Il a tenté de vous joindre avant de prendre l'avion. Il avait un message urgent pour vous.
3: Je vous écoute.
0: Brochant est au courant.
3: Quoi?
0: Pierre Brochant, il est au courant pour sa femme, il arrive chez vous pour tout casser.
2: Bravo, François, bravo.
3: Qui est à l'appareil?
0: Vous ne me connaissez pas, je suis un ami de Jean-Paul Roussin. Il m'a dit de vous dire que Brochant arrivait et qu'il n'était pas seul. Il a trois de ses copains avec lui et ils sont très costauds.
3: Mais il est malade ce type, je ne suis pas avec sa femme.
0: Vous n'êtes pas avec Madame Brochant?
3: Mais non, elle s'est décommandée.
0: C'est pas ce que Roussin m'a dit. Lui, il m'a bien dit, il est avec Madame Brochant.
3: Mais pas du tout, je suis avec la femme de mon contrôleur fiscal. Un connard qui me persécute depuis des mois. Je suis en train de sauter sa femme. Je ne suis pas du tout avec Madame Brochant.
4: Est-ce que je peux utiliser votre téléphone, s'il vous plaît?
5: Mais je vous en prie.
4: Je faisais des courses du côté des Champs-Élysées cet après-midi. Et je lui ai dit, Charlotte, ça t'ennuie de porter ce formulaire au bureau de Monsieur Menot. Et voilà le résultat. Bonsoir, Monsieur Menot. Voulez-vous être assez aimable pour me passer Madame Cheval, je vous prie? Vous m'avez parfaitement reconnu, Monsieur Menot. Je vous vois demain matin à 9h, comme d'habitude. Et on reprend tout depuis le début. Et maintenant, passez-moi ma femme, je vous prie.
6: Charlotte, non, ne m'explique rien. Je veux que tu quittes cet endroit immédiatement, tu m'entends? À la seconde.

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0: Il y a la tôle. Moi, je vous aurais foutu dedans. À perpète, en haute surveillance.
1: Vous savez quelle différence il y a entre un con et un voleur?
0: Non.
1: Un voleur, de temps en temps, ça se repose.

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0: La petite jeune fille, là, derrière.
1: Vous y tenez un peu, pas du tout.
0: À la folie?
2: Écoute, on va t'arrendre ta putain de mallette dans 24 heures.
0: Je ne marchande pas avec les gens que je tiens dans ma visée.
2: 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Quand tu seras devant moi, je vais taper tellement fort que tu vas te retrouver avec le trou du cul à la place des narines. J'ai dit 24 heures, tu sais compter?
0: J'espère pour vous que vous avez une bonne montre.
2: Chier.

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0: sur la mort de Sonia Belina, 10 jours après la découverte du corps de l'influenceuse partiellement calcinée dans le Gard. Un suspect a été mis en examen pour assassinat. Il connaissait vraisemblablement la victime, François Germain.
1: Oui, selon le parquet de Nîmes, cet homme a été en contact avec l'influenceuse de 29 ans peu de temps avant les faits, dans le cadre d'une rencontre sur un site d'escort girl. Le suspect d'une trentaine d'années a avoué avoir une relation avec la jeune femme la veille ainsi que la nuit du meurtre, mais n'a pas souhaité fournir plus d'explications. Le suspect est déjà connu de la justice depuis plus de 15 ans pour des comportements violents ainsi que des affaires de stupéfiants. Il a également été condamné pour violence conjugale dans le Nord. Depuis son arrivée dans le Gard, il travaillait et était suivi par le service pénitentiaire d'insertion. Reste maintenant aux enquêteurs à déterminer ce qui a conduit au drame.
0: Le principal suspect risque la réclusion criminelle à perpétuité. Un deuxième homme placé en garde à vue dans cette affaire a lui été relâché jeudi, faute d'éléments permettant d'établir sa participation au déroulement des faits. Dans l'actualité également, la répression des fraudes et le ministère de la Santé tire la sonnette d'alarme. 40 000 préservatifs non conformes ont été vendus en France ces derniers mois. 5 références sont concernées, proposées en ligne, mais aussi en pharmacie et en magasin. Les usagers sont appelés à faire des dépistages, des IST et des tests de grossesse en cas de retard de règles constatées. Deuxième jour de visite à Mayotte pour Édouard Philippe, le candidat Horizon à la présidentielle, et depuis hier sur l'archipel dans le cadre de sa campagne pour 2027. L'ancien Premier ministre fait du contrôle de l'immigration sa priorité. Il promet de fermer totalement les vannes sur l'archipel s'il est élu, alors que près de la moitié de la population à Mayotte est étrangère. Une question centrale dans ce département de l'océan Indien, selon la députée lieue de Mayotte, Estelle Youssoufa.
2: On voit à Mayotte les bidonvilles qui ont été reconstruits et qui sont encore plus nombreux qu'avant, les migrants qui arrivent quotidiennement en bateau et ils sont encore plus nombreux qu'avant. On a un camp illégal qui regroupe des milliers de demandeurs d'asile africains dans la mangrove à Tunzou. Le gouvernement ne bouge pas. Ça fait quasiment un an maintenant que ce camp existe. Mayotte, c'est à 500 km du continent africain sur lequel sévit l'épidémie d'Ebola. On n'a aucune mesure sanitaire pour lutter contre l'entrée illégale de clandestins qui arrivent d'Afrique et qui pourraient transporter Ebola à Mayotte.
0: Et la semaine prochaine, c'est le Premier ministre Sébastien Lecornu qui est attendu à Mayotte. Les appels à la grève se multiplient sur ces deux jours de visite, mercredi et jeudi. Marine Tondelier plaide de nouveau pour l'union de la gauche. En vue de la présidentielle, la patronne des écologistes appelle à un sursaut collectif pour éviter l'arrivée de l'extrême droite au pouvoir. Elle s'est exprimée hier devant plusieurs centaines de personnes à Grenoble à l'occasion des universités d'été du parti. Elles se poursuivent jusqu'à demain, tout comme celles des insoumis et des communistes. À l'étranger, 15 morts et 130 blessés en Ukraine après une attaque de drones russes sur un centre commercial. Elle s'est déroulée à Kryvyi Rih, la ville de naissance de Volodymyr Zelensky. 4 personnes, dont 3 enfants, ont également perdu la vie hier suite à une autre frappe russe dans la région de Mykolaïv. On passe au foot, un festival offensif pour la reprise de la Ligue 1. L'OM s'est largement imposé hier au Vélodrome face à Strasbourg en ouverture de la première journée. Score final 4-0. Une entrée en lice réussie pour les Olympiens et leur nouveau coach Bruno Genesio. On l'écoute.
3: Lorsqu'on est venu avec moi.

0: situation est difficile. Mais voilà, donc c'est une bonne entrée en matière. On a fait un match, je pense, sérieux. On a réussi sur la durée à les user avec une bonne maîtrise technique. Des situations en première mi-temps, on manquait peut-être un petit peu de présence devant le but. Et en deuxième, on a débloqué assez rapidement, ce qui, je pense, nous a libérés. Après, on a profité de la supériorité numérique.
1: Bruno Genesio au micro de Ligue 1 Plus, la première journée de Ligue 1 qui se poursuit à 17h15 avec Lens Auxerre. À suivre également ce soir à 20h45, Le Mans-Brest, Nice-Lorient, 3 Paris FC et Toulouse-Lyon. Et puis, l'équipe de France de Cécifoot est qualifiée pour la finale de l'Euro. Les champions paralympiques ont battu hier soir l'Italie grâce à un but de leur capitaine Frédéric Villeroux. Ils affronteront ce dimanche l'Angleterre pour le titre. C'est la fin de cette édition. Merci de l'avoir suivi. Excellente matinée à tous.
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0: crois que c'est la dysenterie.
1: Pourquoi t'appelles pas ça la chiasse?
2: Ah, parce que la chiasse, ça veut dire la courante. Ça veut dire la pétoche. La dysenterie, c'est technique. C'est dans les manuels.
0: On serait pas un peu con, toi, des fois?
2: Garde à vous! Quand on s'adresse à un supérieur, on prend la position réglementaire. Et l'on nomme le dit supérieur par son grade. Vous seriez pas un peu con, des fois, sergent au gagneur ?

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0: première journée de Ligue 1. De nouveaux éléments dans l'enquête sur la mort de Sonia Belina, 10 jours après la découverte du corps de l'influenceuse partiellement calcinée dans le Gard. Un suspect a été mis en examen pour assassinat. Il connaissait vraisemblablement la victime, François Germain.
1: Oui, selon le parquet de Nîmes, cet homme

0: sortir la sonnette d'alarme. 40 000 préservatifs non conformes ont été vendus en France ces derniers mois. 5 références sont concernées, proposées en ligne, mais aussi en pharmacie et en magasin. Les usagers sont appelés à faire des dépistages, des IST et des tests de grossesse en cas de retard de règles constatées. Deuxième jour de visite à Mayotte pour Édouard Philippe, le candidat Horizon à la présidentielle, et depuis hier sur l'archipel dans le cadre de sa campagne pour 2027. L'ancien Premier ministre fait du contrôle de l'immigration sa priorité. Il promet de fermer totalement les vannes sur l'archipel s'il est élu, alors que près de la moitié de la population à Mayotte est étrangère. Une question centrale dans ce département de l'océan Indien, selon la députée lieue de Mayotte, Estelle Youssoufa.
1: On voit à Mayotte les bidonvilles qui ont été reconstruits et qui sont encore plus nombreux qu'avant, les migrants qui arrivent quotidiennement en bateau et ils sont encore plus nombreux qu'avant. On a un camp illégal qui regroupe des milliers de demandeurs d'asile africains dans la mangrove à Tunzou. Le gouvernement ne bouge pas. Ça fait quasiment un an maintenant que ce camp existe. Mayotte, c'est à 500 km du continent africain sur lequel sévit l'épidémie d'Ebola. On n'a aucune mesure sanitaire pour lutter contre l'entrée illégale de clandestins qui arrivent d'Afrique et qui pourraient transporter Ebola à Mayotte.
0: Et la semaine prochaine, c'est le Premier ministre Sébastien Lecornu qui est attendu à Mayotte. Les appels à la grève se multiplient sur ces deux jours de visite, mercredi et jeudi. Marine Tondelier plaide de nouveau pour l'union de la gauche. En vue de la présidentielle, la patronne des écologistes appelle à un sursaut collectif pour éviter l'arrivée de l'extrême droite au pouvoir. Elle s'est exprimée hier devant plusieurs centaines de personnes à Grenoble à l'occasion des universités d'été du parti. Elles se poursuivent jusqu'à demain, tout comme celles des insoumis et des communistes. À l'étranger, 15 morts et 130 blessés en Ukraine après une attaque de drones russes sur un centre commercial. Elle s'est déroulée à Kryvyi Rih, la ville de naissance de Volodymyr Zelensky. 4 personnes, dont 3 enfants, ont également perdu la vie hier suite à une autre frappe russe dans la région de Mykolaïv. On passe au foot, un festival offensif pour la reprise de la Ligue 1. L'OM s'est largement imposé hier au Vélodrome face à Strasbourg en ouverture de la première journée. Score final 4-0. Une entrée en lice réussie pour les Olympiens et leur nouveau coach Bruno Genesio. On l'écoute.
2: Lorsqu'on est venu avec mon staff, on est pour vivre ce genre de moment, même si la situation est difficile. Mais voilà, donc c'est une bonne entrée en matière. On a fait un match, je pense, sérieux. On a réussi sur la durée à les user avec une bonne maîtrise technique. Des situations en première mi-temps, on manquait peut-être un petit peu de présence devant le but. Et en deuxième, on a débloqué assez rapidement, ce qui, je pense, nous a libérés. Et après, on a profité de la supériorité numérique.
0: Bruno Genesio au micro de Ligue 1 Plus, la première journée de Ligue 1 qui se poursuit à 17h15 avec Lens Auxerre. À suivre également ce soir à 20h45, Le Mans-Brest, Nice-Lorient, 3 Paris FC et Toulouse-Lyon.

0: capitaine Frédéric Villeroux. Ils affronteront ce dimanche l'Angleterre pour le titre. C'est la fin de cette édition. Merci de l'avoir suivi. Excellente matinée à tous.
1: C'est trop calme. J'aime pas trop beaucoup ça. Je préfère quand c'est un peu trop plus moins calme.

0: Des faux gendarmes, des faux pompiers, un faux barrage de police.
1: Arthur.
0: Oui.
1: Heureusement que tu m'avais dit qu'il n'y avait personne d'autre sur le coup.

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1: Il est 10h.
2: Bonjour à tous. Comme un air de rentrée politique, les insoumis, les verts et les communistes tiennent leurs universités d'été ce week-end alors que l'ancien Premier ministre Édouard Philippe, candidat Horizon à la présidentielle, poursuit sa visite à Mayotte. Les membres du gouvernement, eux, ont rendez-vous lundi à l'Élysée, un conseil des ministres de rentrée où il sera notamment question de la préparation du budget. Le gouvernement qui rappelle aux préfets qu'ils peuvent interdire la chasse au gibier d'eau. Le ministre de la Transition écologique, Mathieu Lefèvre, leur a envoyé un courrier hier pour leur indiquer qu'il appartient d'apprécier localement cette opportunité en fonction de leur situation. L'ouverture générale de la chasse a lieu vers mi-septembre, mais celle au gibier d'eau a déjà démarré dans plusieurs départements. Plusieurs associations réclament son report pour permettre aux animaux de se régénérer suite à la sécheresse et aux incendies. Un suspect mis en examen pour assassinat dans l'affaire de la mort de Sonia Bellina dans le Gard. Cette influenceuse de 29 ans retrouvée carbonisée il y a 10 jours dans des vignes à Saint-Gilles, près de Nîmes. Déjà connu pour violence conjugale, l'homme aurait eu une relation tarifée avec la victime le soir des faits. Il a été placé en détention provisoire. À l'étranger, pas d'accord commercial entre Washington et Ottawa. Les États-Unis appliquent dès ce samedi des droits de douane de 50% contre le Canada. 20 milliards de dollars d'importations sont concernés, notamment des crosses de hockey, des alcools ou des vêtements. Le Premier ministre canadien Mark Carney promet une riposte au dollar près. À la page des sports, un début de saison en fanfare pour l'OM. Les Marseillais ont écrasé Strasbourg hier lors du match d'ouverture de la première journée de Ligue 1. Score final 4.

0: C'est parti.
1: J'ai peur.
2: Non, la stratégie est excellente.
1: C'est pas la stratégie qui m'inquiète, c'est le stratège.
2: Ça sonne.
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2: Espérons qu'ils n'ont pas encore consommé.
0: Chut.
2: Il y a peut-être mieux à faire.
0: Oh, chut.
3: Allô?
0: Pascal Monod?
3: Oui?
2: Il a la voix fatiguée. C'est pas bon signe.
0: Oh. Pardon de vous déranger. Je vous appelle de la part de Jean-Paul Roussin.
3: Oui?
0: Il a tenté de vous joindre avant de prendre l'avion. Il avait un message urgent pour vous.
3: Je vous écoute.
0: Brochant est au courant.
3: Quoi?
0: Pierre Brochant, il est au courant pour sa femme, il arrive chez vous pour tout casser.
2: Bravo, François, bravo.
3: Qui est à l'appareil?
0: Vous ne me connaissez pas, je suis un ami de Jean-Paul Roussin. Il m'a dit de vous dire que Brochant arrivait et qu'il n'était pas seul. Il a trois de ses copains avec lui et ils sont très costauds.
3: Mais il est malade ce type, je ne suis pas avec sa femme.
0: Vous n'êtes pas avec Madame Brochant?
3: Mais non, elle s'est décommandée.
0: C'est pas ce que Roussin m'a dit. Lui, il m'a bien dit, il est avec Madame Brochant.
3: Mais pas du tout, je suis avec la femme de mon contrôleur fiscal. Un connard qui me persécute depuis des mois. Je suis en train de sauter sa femme. Je ne suis pas du tout avec Madame Brochant.
4: Est-ce que je peux utiliser votre téléphone, s'il vous plaît?
5: Mais je vous en prie.
4: Je faisais des courses du côté des Champs-Élysées cet après-midi. Et je lui ai dit, Charlotte, ça t'ennuie de porter ce formulaire au bureau de Monsieur Menot. Et voilà le résultat. Bonsoir, Monsieur Menot. Voulez-vous être assez aimable pour me passer Madame Cheval, je vous prie? Vous m'avez parfaitement reconnu, Monsieur Menot. Je vous vois demain matin à 9h, comme d'habitude. Et on reprend tout depuis le début. Et maintenant, passez-moi ma femme, je vous prie. Charlotte, non, ne m'explique rien. Je veux que tu quittes cet endroit immédiatement, tu m'entends? À la seconde. Comment? Bah, bien sûr que tu te rhabilles, évidemment que tu te rhabilles.

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0: bien au monsieur anglais du 6e que j'ai l'honneur de parler?
1: Oui.
0: Je suis à bout, monsieur. Qu'est-ce qui se passe chez vous?
1: Il se passe que je vous emmerde, monsieur. Vous, votre affreux boudin de femme, et votre sale chat.
0: Oh! Vous savez à qui vous parlez?
1: Au gros tas que je croise tous les jours dans l'escalier.

Tel gibier d'eau a déjà démarré dans plusieurs départements. Plusieurs associations réclament son report pour permettre aux animaux de se régénérer suite à la sécheresse et aux incendies. Un suspect mis en examen pour assassinat dans l'affaire de la mort de Sonia Bellina dans le Gard. Cette influenceuse de 29 ans retrouvée carbonisée il y a 10 jours dans des vignes à Saint-Gilles, près de Nîmes. Déjà connue pour violence conjugale, l'homme aurait eu une relation tarifée avec la victime le soir des faits. Il a été placé en détention provisoire. À l'étranger, pas d'accord commercial entre Washington et Ottawa. Les États-Unis appliquent dès ce samedi des droits de douane de 50% contre le Canada. 20 milliards de dollars d'importation sont concernés, notamment des crosses de hockey, des alcools ou des vêtements. Le Premier ministre canadien Mark Carney promet une riposte au dollar près. À la page des sports, un début de saison en fanfare pour l'OM. Les Marseillais ont écrasé Strasbourg hier lors du match d'ouverture de la première journée de Ligue 1. Score final 4-0. À 17h15, Lens reçoit Auxerre. Ce soir à 20h45, Toulouse accueille Lyon. Nice reçoit Lorient. Le Paris FC joue sur la pelouse du Promu 3 et Brest se déplace sur la pelouse de l'autre Promu, Le Mans. Et puis, l'équipe de France de Cécifoot qualifiée pour la finale de l'Euro. Les champions paralympiques ont battu hier soir l'Italie. Ils affronteront demain l'Angleterre pour le titre. Très bonne fin de matinée à tous.

0: Les filles, votre mère et moi, on va divorcer. Pleurez pas. Je sais que ça fait mal et que c'est difficile à comprendre. Je sais pas ce que votre mère vous a raconté, mais je vais vous expliquer ma version dans des mots que vous comprenez. Je vois que t'as une jolie poupée. C'est à toi, non?
1: Oui.
0: Dis-moi, tu l'aimes, ta poupée?
1: Oui.
0: Oui, tu l'adores?
1: Oui.
0: Ah oui, c'est bien.

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0: 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Il est midi.
1: Bonjour à tous. Les partis politiques font leur entrée. La France insoumise, Europe écologie les Verts et les communistes tiennent leurs universités d'été ce week-end. Le premier secrétaire du Parti socialiste, Olivier Faure, est présent aujourd'hui à Grenoble aux côtés des écologistes. Le PS organisera son université d'été vendredi et samedi prochain dans le Loir-et-Cher. De son côté, le candidat Horizon à la présidentielle poursuit son déplacement à Mayotte. Édouard Philippe a promis, s'il était élu, de mettre fin à l'appel d'air de l'immigration. Édouard Philippe répond aussi à Jean-Luc Mélenchon qui a critiqué sa déclaration. Il appelle le leader de la France insoumise à se rendre à Mayotte pour constater l'impact de la crise migratoire. Un suspect mis en examen pour assassinat après la mort de Sonia Bellina, cette influenceuse de 29 ans retrouvée brûlée dans des vignes à Saint-Gilles près de Nîmes. Déjà connu pour violence conjugale, le suspect aurait eu une relation tarifée avec la victime le soir des faits. Après l'incendie qui a détruit 2000 hectares en juillet, la forêt de Fontainebleau rouvre partiellement au public aujourd'hui. 80% du massif est à nouveau accessible. Une zone de 4000 hectares comprenant les secteurs touchés par le feu et une zone tampon reste fermée pour le moment. Ils appellent la France et le Royaume-Uni à agir ensemble pour faire respecter le droit international en Israël et dans les territoires palestiniens. Dans une tribune publiée dans Le Monde, une centaine d'anciens ambassadeurs français et britanniques dénoncent la précarité des 2 millions de Palestiniens de la bande de Gaza. Ils condamnent les crimes commis par le Hamas, mais ils estiment, je cite, que rien ne justifie la politique systématique de destruction de Gaza et de sa population. Encore un peu de monde sur les routes aujourd'hui. Journée rouge sur toute la moitié ouest de la France dans le sens des retours.

0: toujours un zip, c'est normal.
1: Toi pas dit zip.
0: Arrête de me prendre pour un con, hein.
1: Donnez argent.
0: Il faut les zips pour ce soir. T'as compris? Capiché?
2: Attends, Eddie, y en a un qui me regarde bizarrement. Leur donneur ce qu'ils veulent pour les zips en ce cas.
0: Mais non, mais pas question, je vais pas me laisser enculer, non. Non, mais dis donc, ouais. J'ai tout mis dans cette affaire, moi.
3: Tu nous fais chier, Eddie. Donne-leur ce qu'ils demandent et on se casse.
1: C'est quoi là? Ton quoi là? Argent. Donnez argent.

Bonjour à tous. Les partis politiques font leur entrée. La France Insoumise, Europe Écologie Les Verts et les communistes tiennent leurs universités d'été ce week-end. Le premier secrétaire du Parti Socialiste, Olivier Faure, est présent aujourd'hui à Grenoble aux côtés des écologistes. Le PS organisera son université d'été vendredi et samedi prochain dans le Loir-et-Cher. De son côté, le candidat Horizon à la présidentielle poursuit son déplacement à Mayotte. Édouard Philippe a promis, s'il était élu, de mettre fin à l'appel d'air de l'immigration. Édouard Philippe répond aussi à Jean-Luc Mélenchon qui a critiqué sa déclaration. Il appelle le leader de la France Insoumise à se rendre à Mayotte pour constater l'impact de la crise migratoire. Un suspect mis en examen pour assassinat après la mort de Sonia Bellina, cette influenceuse de 29 ans retrouvée brûlée dans des vignes à Saint-Gilles près de Nîmes. Déjà connu pour violence conjugale, le suspect aurait eu une relation tarifée avec la victime le soir des faits. Après l'incendie qui a détruit 2000 hectares en juillet, la forêt de Fontainebleau rouvre partiellement au public aujourd'hui. 80% du massif est à nouveau accessible. Une zone de 4000 hectares comprenant les secteurs touchés par le feu et une zone tampon reste fermée pour le moment. Ils appellent la France et le Royaume-Uni à agir ensemble pour faire respecter le droit international en Israël et dans les territoires palestiniens. Dans une tribune publiée dans Le Monde, une centaine d'anciens ambassadeurs français et britanniques dénoncent la précarité des 2 millions de Palestiniens de la bande de Gaza.

0: Encore un peu de monde sur les routes aujourd'hui. Journée rouge sur toute la moitié ouest de la France, dans le sens des retours. Orange à l'est. Dans le sens des départs, c'est orange sur le quart nord-ouest et la région Auvergne-Rhône-Alpes. La belle performance des Français Tom Jiquel et Delphine Delru, qualifiés en double mixte pour la finale des mondiaux de badminton. C'est la première fois que des membres de l'équipe de France parviennent à se qualifier à ce niveau, toutes catégories confondues. Bonne journée à tous.
1: La petite jeune fille, là, derrière.
2: Vous y tenez un peu? Pas du tout.
1: À la folie?
3: Écoute, on va t'arranger ta putain de mallette dans 24 heures.
1: Je ne marchande pas avec les gens que je tiens dans ma visée.
3: Écoute-moi bien, Rasputin. Quand tu seras devant moi, je vais taper tellement fort que tu vas te retrouver avec le trou du cul à la place des narines. J'ai dit 24 heures, tu sais compter?
1: J'espère pour vous que vous avez une bonne montre.

0: Dis donc, ton pote de l'Allemagne met du poulet dans son couscous?
1: C'est une hérésie, le poulet.
0: Ah, mon pote de Clichy, il en met.
1: C'est un con, ton pote. D'ailleurs, ça m'étonne pas.
0: Ça y est, tu redeviens désagréable.

0: Et Zola, il est verboten aussi?
1: Bien, Zola aussi verboten.
2: Brecht
1: verboten.
2: Hemingway
1: verboten.
2: Freud
1: verboten.
2: Hitler
1: verboten. Nein, das ist mein Kampf.
0: Juif vous êtes?
1: Juif vous avez l'air.
0: Faut mettre l'adjectif à la fin, pas au début.
2: Was?
0: On dit pas juif vous avez l'air, mais vous avez l'air juif. Si je vous dis con vous avez l'air, c'est pas français. C'est juste, mais c'est pas français.

0: depuis Los Angeles. 4 ans de boulot, de sueur, de souffrance, d'espoir. Alors je parlais me trimballer à 200 km de Munich pour chaperonner un môme qui m'a demandé un autographe dans un train. Alors quoi, merde?
1: On peut pas le laisser comme ça tout de même.
2: Où est-il, exactement?
1: Près d'un village qui s'appelle Knussen.
2: On ne peut pas abandonner cet enfant. Vous avez déjà sauté en parachute?
1: Non, mais je peux essayer.
0: Qu'est-ce que vous déconnez là? Je peux essayer, elle va se péter les deux jambes en plus.

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0: Bonjour à tous. Sandrine Rousseau plaide pour une alliance des écologistes avec la France insoumise en vue de la présidentielle. La députée écologiste appelle à un vote interne pour acter ou non un ralliement de son parti à celui de Jean-Luc Mélenchon. Les écologistes qui tiennent aujourd'hui la dernière journée de leur université d'été à Grenoble. Autres universités d'été organisées ce week-end, celle de la France insoumise dans la Drôme et celle du Parti communiste à Toulouse, où Fabien Roussel devrait prendre la parole en fin de journée. Réélu à la tête du parti en juillet, il pourrait de nouveau être candidat à l'élection présidentielle. De son côté, Édouard Philippe poursuit son déplacement à Mayotte. Candidat du parti Horizon à la présidentielle, il a promis de faire de la lutte contre l'immigration clandestine sa priorité absolue. Édouard Philippe sera à partir de demain en déplacement sur l'île de la Réunion. Les promeneurs de retour à Fontainebleau. La forêt rouvre partiellement au public aujourd'hui, plus d'un mois après les incendies. 80% du domaine est de nouveau accessible. Des restrictions sont toujours en vigueur dans les secteurs touchés par les feux. Deux départements, l'Aude et l'Hérault, sont placés aujourd'hui en vigilance orange pour risque élevé de feux de forêt. Au moins 16 personnes tuées et plus de 130 blessées dans des frappes russes. Elles ont visé un centre commercial ukrainien dans la ville d'origine du président ukrainien Volodymyr Zelensky. Les droits de douane imposés par Donald Trump sur des dizaines de produits canadiens sont entrés en vigueur ce matin. 50% de droits de douane sur les produits laitiers ou encore les boissons alcoolisées. En cause, l'échec des négociations commerciales entre les États-Unis et le Canada. Le Canada qui promet une riposte au dollar près. Le foot est la première journée de Ligue 1 Dauphin l'an dernier. Lens reçoit Auxerre à 17h15 avant 4 rencontres à partir de 20h45. Le Mans, Brest, Nice, Lorient, Toulouse, Lyon et 3 Paris FC. Et puis en tennis, Arthur Fils va tenter de décrocher une place en finale au Master 1000 de Cincinnati. Il affronte à partir de 19h30 l'Italien Flavio Cobolli, finaliste à Roland-Garros. Bon week-end à notre écoute.
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0: C'est bon, on a de quoi faire connaissance. Je sais pas pourquoi, mais ça me démange de le balancer. Pour voir.
1: C'est vrai que c'est tentant, puisqu'on est là.
2: Vous n'avez pas le droit.
1: Mais on plaisante, enfin, mais... Un peu de fantaisie. Je trouve qu'il se déroule pas mal.
0: Imagine la place que ça ferait si on suspendait tous les cons.
1: Vaste programme.

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1: Il est 14h.
2: Des faux gendarmes, des faux pompiers, un faux barrage de police.
3: Arthur.
2: Oui.
3: Heureusement que tu m'avais dit qu'il n'y avait personne d'autre sur le coup.

Bonjour à tous. Le maire socialiste de Montpellier s'oppose à la venue de Patrick Bruel dans sa ville. Dans un message posté sur X, Michael Delafosse estime qu'il appartient à la justice de déterminer les suites des plaintes déposées contre Patrick Bruel, mais que les paroles des femmes doivent être entendues. Accusé de viol et d'agression sexuelle, le chanteur doit commencer une tournée en France en octobre, mais plusieurs élus ont fait savoir qu'ils ne souhaitaient pas l'accueillir. Une paillote restaurant détruite par un incendie en Haute-Corse. Le feu s'est déclaré la nuit dernière. Deux personnes sont légèrement blessées. Une enquête est ouverte. Un bar d'Ajaccio avait déjà été détruit par un incendie cette semaine. Un feu allumé avec deux bidons d'essence déversés dans l'établissement et sur le véhicule du propriétaire. Les partis politiques font leur rentrée. La France Insoumise, Europe Écologie Les Verts et les communistes tiennent leurs universités d'été ce week-end. Le premier secrétaire du Parti Socialiste, Olivier Faure, est présent aujourd'hui à Grenoble aux côtés des écologistes. Le PS organisera son université d'été vendredi et samedi prochain dans le Loir-et-Cher. Ils appellent la France et le Royaume-Uni à agir ensemble pour faire respecter le droit international en Israël et dans les territoires palestiniens. Dans une tribune publiée dans Le Monde, une centaine d'anciens ambassadeurs français et britanniques dénoncent la précarité des 2 millions de Palestiniens de la bande de Gaza. Ils condamnent les crimes commis par le Hamas, mais ils estiment, je cite, que rien ne justifie la politique systématique de destruction de Gaza et de sa population. Après l'incendie qui a détruit 2000 hectares en juillet,

0: ensemble pour faire respecter le droit international en Israël et dans les territoires palestiniens. Dans une tribune publiée dans Le Monde, une centaine d'anciens ambassadeurs français et britanniques dénoncent la précarité des 2 millions de Palestiniens de la bande de Gaza. Ils condamnent les crimes commis par le Hamas, mais ils estiment, je cite, que rien ne justifie la politique systématique de destruction de Gaza et de sa population. Après l'incendie qui a détruit 2000 hectares en juillet, la forêt de Fontainebleau rouvre partiellement au public aujourd'hui. 80% du massif est à nouveau accessible. Une zone de 4000 hectares comprenant les secteurs touchés par le feu et une zone tampon reste fermée pour le moment. Et puis les Français brillent aux mondiaux de badminton. Alex Lanier remporte sa demi-finale. Il devient le premier tricolore à atteindre la finale en simple dans cette compétition. Tom Jiquel et Delphine Delru sont aussi qualifiés en finale en double mixte. C'est la première fois que des membres de l'équipe de France parviennent à atteindre ce niveau. Bon après-midi à tous.
1: C'est drôle. 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

0: Ça fait longtemps que j'attends ce moment. Depuis 10 ans exactement. Depuis ce jour où vous avez assassiné mon ami, le colonel von Umsprank.
1: Von
0: Umsprank. Le colonel Hermann von Umsprank. Un Waffen-SS.
1: Je ne vois pas.
0: Mais si. Un grand brun.
1: Je vais vous avouer une chose, Möller. J'ai tué tellement de nazis que je n'ai vraiment pas eu le temps de compter. En revanche, j'y ai pris toujours beaucoup de plaisir.

0: C'est parti.
1: J'ai peur.
2: Non, la stratégie est excellente.
1: C'est pas la stratégie qui m'inquiète, c'est le stratège.
2: Ça sonne.
1: Mettez-le au haut-parleur.
2: Espérons qu'ils n'ont pas encore consommé.
1: Chut.
2: Il y a peut-être mieux à faire.
1: Oh, chut.
3: Allô?
0: Pascal Menot?
3: Oui?
2: Il a la voix fatiguée. C'est pas bon signe.
0: Oh. Pardon de vous déranger. Je vous appelle de la part de Jean-Paul Roussin.
3: Oui?
0: Il a tenté de vous joindre avant de prendre l'avion. Il avait un message urgent pour vous.
3: Je vous écoute.
0: Brochant est au courant.
3: Quoi?
0: Pierre Brochant, il est au courant pour sa femme, il arrive chez vous pour tout casser.
2: Bravo, François, bravo.
3: Qui est à l'appareil?
0: Vous ne me connaissez pas, je suis un ami de Jean-Paul Roussin, il m'a dit de vous dire que Brochant arrivait et qu'il n'était pas seul. Il a trois de ses copains avec lui et ils sont très costauds.
3: Mais il est malade ce type, je suis pas avec sa femme.
0: Vous n'êtes pas avec Madame Brochant?
3: Mais non, elle s'est décommandée.
0: C'est pas ce que Roussin m'a dit, lui il m'a bien dit, il est avec Madame Brochant.
3: Mais pas du tout, je suis avec la femme de mon contrôleur fiscal. Un connard qui me persécute depuis des...

0: Après l'incendie qui a détruit 2000 hectares en juillet, la forêt de Fontainebleau rouvre partiellement au public aujourd'hui. 80% du massif est à nouveau accessible. Une zone de 4000 hectares comprenant les secteurs touchés par le feu et une zone tampon reste fermée pour le moment. Et puis les Français brillent aux mondiaux de badminton. Alex Lanier remporte sa demi-finale. Il devient le premier tricolore à atteindre la finale en simple dans cette compétition. Tom Jiquel et Delphine Delru sont aussi qualifiés en finale en double mixte. C'est la première fois que des membres de l'équipe de France parviennent à atteindre ce niveau. Bon après-midi à tous.
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0: Bonjour à tous. Jean-Luc Mélenchon ouvert à une alliance avec les écologistes en vue de la présidentielle de 2027. Toute aide sera la bienvenue, a déclaré le chef de file de la France Insoumise sur TF1. La députée écologiste Sandrine Rousseau plaide pour une alliance avec LFI. Elle appelle à un vote interne pour acter ou non un ralliement de son parti à celui de Jean-Luc Mélenchon. Les écologistes qui tiennent aujourd'hui la dernière journée de leur université d'été à Grenoble. Autres universités d'été organisées ce week-end, celle de la France Insoumise dans la Drôme et celle du Parti communiste à Toulouse, où Fabien Roussel devrait prendre la parole en fin de journée. Réélu à la tête du parti en juillet, il pourrait de nouveau être candidat à l'élection présidentielle. La forêt de Fontainebleau rouvre partiellement au public aujourd'hui, plus d'un mois après les incendies. 80% du domaine est de nouveau accessible. Des restrictions sont toujours en vigueur dans les secteurs touchés par les feux. Deux départements, l'Aude et l'Hérault, sont placés aujourd'hui en vigilance orange pour risque élevé de feux de forêt. Aux Antilles, les agriculteurs alertent sur une situation catastrophique en raison d'une sécheresse exceptionnelle causée par le phénomène El Niño. Conséquence, baisse de rendement et perte de récolte pour les agriculteurs. Pour les animaux, le fourrage est de plus en plus rare. La filière bovine de Martinique enregistre 25% de mortalité en plus. Les droits de douane imposés par Donald Trump sur des dizaines de produits canadiens sont entrés en vigueur ce matin. 50% de droits de douane sur les produits laitiers ou encore les boissons alcoolisées. En cause, l'échec des négociations commerciales entre les États-Unis et le Canada. Ottawa promet une riposte au dollar près. Le foot et la première journée de Ligue 1, Dauphin l'an dernier. Lens reçoit Auxerre à 17h15 avant 4 rencontres. Ce sera à partir de 20h45. Le Mans, Brest, Nice, Lorient, Toulouse, Lyon et 3 Paris FC. En Formule 1, le Britannique George Russell remporte la course sprint du Grand Prix des Pays-Bas avec Mercedes. Il devance le monégasque Charles Leclerc sur Ferrari. Bon week-end à notre écoute.
1: C'est pas avec tes robots que tu me faisais le plus chier. Avec tes piles. Les piles allemandes n'allaient pas sur les robots japonais. Je sais même pas si les piles bretonnes allaient sur les robots vergnats.

0: moi, plus personne ne me parle d'oseille.
1: Vous ne semblez pas avoir bien compris. Il ne s'agissait pas de choisir entre la médaille et l'oseille, mais entre la médaille et la tôle. Moi, je vous aurais foutu dedans. À perpète, en haute surveillance.
0: Vous savez quelle différence il y a entre un con et un voleur?
1: Non.
0: Un voleur, de temps en temps, ça se repose.

Les filles, votre mère et moi, on va divorcer. Pleurez pas, je sais que ça fait mal et que c'est difficile à comprendre. Je sais pas ce que votre mère vous a raconté, mais je vais vous expliquer ma version dans des mots que vous comprenez.

0: Bonjour à tous. Jean-Luc Mélenchon ouvert à une alliance avec les écologistes en vue de la présidentielle de 2027. Toute aide sera la bienvenue, a déclaré le chef de file de la France Insoumise sur TF1. La députée écologiste Sandrine Rousseau plaide pour une alliance avec LFI. Elle appelle à un vote interne pour acter ou non un ralliement de son parti à celui de Jean-Luc Mélenchon. Les écologistes qui tiennent aujourd'hui la dernière journée de leur université d'été à Grenoble. Autres universités d'été organisées ce week-end, celle de la France Insoumise dans la Drôme et celle du Parti communiste à Toulouse, où Fabien Roussel devrait prendre la parole en fin de journée. Réélu à la tête du parti en juillet, il pourrait de nouveau être candidat à l'élection présidentielle. La forêt de Fontainebleau rouvre partiellement au public aujourd'hui, plus d'un mois après les incendies. 80% du domaine est de nouveau accessible. Des restrictions sont toujours en vigueur dans les secteurs touchés par les feux. Deux départements, l'Aude et l'Hérault, sont placés aujourd'hui en vigilance orange pour risque élevé de feux de forêt. Aux Antilles, les agriculteurs alertent sur une situation catastrophique en raison d'une sécheresse exceptionnelle causée par le phénomène El Niño. Conséquences, baisse de rendement et perte de récolte pour les agriculteurs. Pour les animaux, le fourrage est de plus en plus rare. La filière bovine de Martinique enregistre 25% de mortalité en plus. Les droits de douane imposés par Donald Trump sur des dizaines de produits canadiens sont entrés en vigueur ce matin. 50% de droits de douane sur les produits laitiers ou encore les boissons alcoolisées. En cause, l'échec des négociations commerciales entre les États-Unis et le Canada. Ottawa promet une riposte au dollar près. Le foot et la première journée de Ligue 1, Dauphin l'an dernier. Lens reçoit Auxerre à 17h15 avant 4 rencontres. Ce sera à partir de 20h45. Le Mans, Brest, Nice, Lorient, Toulouse, Lyon et 3 Paris FC. En Formule 1, le Britannique George Russell remporte la course sprint du Grand Prix des Pays-Bas avec Mercedes. Il devance le monégasque Charles Leclerc sur Ferrari. Bon week-end à notre écoute.
1: C'est bien au monsieur anglais du 6e que j'ai l'honneur de parler.
2: Oui.
1: Je suis à bout, monsieur. Qu'est-ce qui se passe chez vous?
2: Il se passe que je vous emmerde, monsieur. Vous, votre affreux boudin de femme, et votre sale chat.
1: Oh! Vous savez à qui vous parlez?
2: Au gros tas que je croise tous les jours dans l'escalier.

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0: 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Il est 16h.
1: Bonjour à tous, Jean-Luc Mélenchon.

0: T'as vu ça? Ils bossent comme des dieux, ces mecs.
1: Très bien, mais dépêche-toi de les payer. Je te jure, je préfère encore les tuer.
0: Super. Attends. Y a pas de fermeture éclair?
1: Quoi?
0: Oh non, ils ont oublié les fermetures éclair, je le crois pas. Non, t'as oublié la fermeture éclair.
2: T'as pas dit Jeep?
1: Qu'est-ce qu'il dit là?
0: Non, je sais pas, attends. La fermeture éclair, tu l'as oublié?
2: T'as pas dit Jeep? Donner argent.
0: Non, pas argent. Il me faut le zip, tu comprends ça?
2: T'as pas dit Jeep?
0: Non, attends, y a pas besoin de dire zip. C'est normal qu'il y ait un zip sur un bouson. Un bouson, ça a toujours un zip, c'est normal.
2: T'as pas dit Jeep?
0: Arrête de me prendre pour un con, hein.
2: Donner argent.
0: Il faut les zip pour ce soir. T'as compris? Capiché?
1: Attends, Eddy, y en a un qui m'ont regardé bizarrement. Leur donneur ce qu'ils veulent pour les zips en ce cas.
0: Non, mais pas question, je vais pas me laisser enculer, non. Dis donc, ouais. J'ai tout misé dans cette affaire, moi.
1: Tu nous fais chier, Eddy. Donne-leur ce qu'ils demandent et on se casse.

0: dans sa ville. Dans un message posté sur X, Michael Delafosse estime qu'il appartient à la justice de déterminer les suites des plaintes déposées contre Patrick Bruel, mais que les paroles des femmes doivent être entendues. Accusé de viol et d'agression sexuelle, le chanteur doit commencer une tournée en France en octobre, mais plusieurs élus ont fait savoir qu'ils ne souhaitaient pas l'accueillir. Une paillote restaurant détruite par un incendie en Haute-Corse. Le feu s'est déclaré la nuit dernière. Deux personnes sont légèrement blessées. Une enquête est ouverte. Un bar d'Ajaccio avait déjà été détruit par un incendie cette semaine. Un feu allumé avec deux bidons d'essence déversés dans l'établissement et sur le véhicule du propriétaire. Après l'incendie qui a détruit 2000 hectares en juillet, la forêt de Fontainebleau rouvre partiellement au public aujourd'hui. 80% du massif est à nouveau accessible. Une zone de 4000 hectares reste fermée pour le moment. Encore un peu de monde sur les routes aujourd'hui. Journée rouge sur toute la moitié ouest de la France dans le sens des retours. Orange à l'est. Dans le sens des départs, c'est orange sur le quart nord-ouest et la région Auvergne-Rhône-Alpes. En tennis, Arthur Fils va tenter de décrocher une place en finale au Master 1000 de Cincinnati. Il affronte à partir de 19h30 l'Italien Flavio Cobolli, finaliste à Roland-Garros. Bon après-midi à tous.
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0: a participé à l'effort. Au moins 16 personnes ont été tuées et plus de 130 blessées dans des frappes russes. Elles ont visé un centre commercial ukrainien dans le centre du pays. Jean-Luc Mélenchon se montre serein face à la probable candidature de Raphaël Glucksmann à la présidentielle l'an prochain. Interrogé sur TF1, le leader de la France insoumise déclare qu'il y a toujours eu plusieurs candidats de gauche depuis l'élection de François Mitterrand. Jean-Luc Mélenchon tend la main aux écologistes. Toute aide sera la bienvenue, selon lui. Le maire socialiste de Montpellier s'oppose à la venue de Patrick Bruel dans sa ville. Dans un message posté sur X, Michael Delafosse estime qu'il appartient à la justice de déterminer les suites des plaintes déposées contre Patrick Bruel, mais que les paroles des femmes doivent être entendues. Accusé de viol et d'agression sexuelle, le chanteur doit commencer une tournée en France en octobre, mais plusieurs élus ont fait savoir qu'ils ne souhaitaient pas l'accueillir. Une paillote restaurant détruite par un incendie en Haute-Corse. Le feu s'est déclaré la nuit dernière. Deux personnes sont légèrement blessées. Une enquête est ouverte. Un bar d'Ajaccio avait déjà été détruit par un incendie cette semaine. Un feu allumé avec deux bidons d'essence déversés dans l'établissement et sur le véhicule du propriétaire. Après l'incendie qui a détruit 2000 hectares en juillet, la forêt de Fontainebleau rouvre partiellement au public aujourd'hui. 80% du massif est à nouveau accessible. Une zone de 4000 hectares reste fermée pour le moment. Encore un peu de monde sur les routes aujourd'hui. Journée rouge sur toute la moitié ouest de la France dans le sens des retours, orange à l'est. Dans le sens des départs, c'est orange sur le quart nord-ouest et la région Auvergne-Rhône-Alpes. En tennis, Arthur Fils va tenter de décrocher une place en finale au Master 1000 de Cincinnati. Il affronte à partir de 19h30 l'Italien Flavio Cobolli, finaliste à Roland-Garros. Bon après-midi à tous.
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0: La petite jeune fille, là, derrière.
1: Vous y tenez un peu? Pas du tout.
0: À la folie?
2: Écoute, on va t'arrendre ta putain de mallette dans 24 heures.
0: Je ne marchande pas avec les gens que je tiens dans ma visée.
2: Écoute-moi bien, Rasputin. Quand tu seras devant moi, je vais taper tellement fort que tu vas te retrouver avec le trou du cul à la place des narines. J'ai dit 24 heures.

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1: Il est 17h.
2: Bonsoir à tous. Le fils de Gisèle Pellicot dénonce le maintien des concerts de Patrick Bruel alors que le chanteur est visé par une trentaine de plaintes pour viol, tentative de viol ou agression sexuelle. 31 femmes ont pris le risque de parler et le silence des hommes, lui, n'a pas bougé d'un pouce. C'est ce qu'écrit David Pellicot sur Instagram. Plusieurs élus locaux se sont aussi opposés à ces concerts, dont le maire de Montpellier. Patrick Bruel doit commencer une tournée en France en octobre. Emmanuel Macron annonce un renforcement du soutien français à l'Ukraine avec l'envoi de nouveaux missiles intercepteurs. Annonce après les récentes frappes russes contre un centre commercial dans le centre de l'Ukraine et sur la capitale, Kiev. Plusieurs personnes sont décédées. Jean-Luc Mélenchon ouvert à une alliance avec les écologistes en vue de la présidentielle de 2027. Toute aide sera la bienvenue, a déclaré le chef de file de la France Insoumise sur TF1. La députée écologiste Sandrine Rousseau plaide pour une alliance avec LFI. Elle appelle à un vote interne pour acter ou non un ralliement de son parti à celui de Jean-Luc Mélenchon. Les écologistes qui tiennent aujourd'hui la dernière journée de leur université d'été à Grenoble. Autres universités d'été organisées ce week-end, celle de la France Insoumise dans la Drôme et celle du Parti communiste à Toulouse où Fabien Roussel devrait prendre la parole en fin de journée. Réélu à la tête du parti en juillet, il pourrait de nouveau être candidat à l'élection présidentielle. Aux Antilles, les agriculteurs alertent sur une situation catastrophique en raison d'une sécheresse exceptionnelle causée par le phénomène El Niño. Conséquence, baisse de rendement et perte de récolte pour les agriculteurs. Pour les animaux, le fourrage est de plus en plus rare. La filière bovine de Martinique enregistre 25% de mortalité en plus. Le foot et la première journée de Ligue 1. Dauphin l'an dernier, Lens reçoit Auxerre à 17h15 avant 4 rencontres à partir de 20h45. Le Mans affronte Brest, Nice, Lorient, Toulouse, Lyon et Troyes joue contre le Paris FC. Bonne fin de journée à tous. Bonsoir à tous. Le fils de Gisèle Pellicot dénonce le maintien des concerts de Patrick Bruel alors que le chanteur est visé par une trentaine de plaintes pour viol, tentative de viol ou agression sexuelle. 31 femmes ont pris le risque de parler et le silence des hommes, lui, n'a pas bougé d'un pouce. C'est ce qu'écrit David Pellicot sur Instagram. Plusieurs élus locaux se sont aussi opposés à ces concerts, dont le maire de Montpellier. Patrick

0: Et Zola, il est verboten aussi?
1: Bien, Zola aussi verboten.
2: Brecht
1: verboten.
2: Hemingway
1: verboten.
2: Freud
1: verboten.
2: Hitler
1: verboten. Nein, das ist mein Kampf.
0: Juif vous êtes?
1: Juif vous avez l'air.
0: Faut mettre l'adjectif à la fin, pas au début.
2: Was?
0: On dit pas juif vous avez l'air, mais vous avez l'air juif. Si je vous dis con vous avez l'air, c'est pas français. C'est juste, mais c'est pas français.

0: 4 ans qu'on en rêve. Depuis Los Angeles. 4 ans de boulot, de sueur, de souffrance, d'espoir. Alors je parlais me trimballer à 200 km de Munich pour chaperonner un môme qui m'a demandé un autographe dans un train. Alors quoi, merde?
1: On peut pas le laisser comme ça tout de même.
2: Où est-il, exactement?
1: Près d'un village qui s'appelle Knussen.
2: On ne peut pas abandonner cet enfant. Vous avez déjà sauté en parachute?
1: Non, mais je peux essayer.
0: Qu'est-ce que vous déconnez là? Je peux essayer, elle va se péter les deux jambes en plus.

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0: là, qu'est-ce que je compte faire? Ce que je dois faire est déjà fait. Les barrages, les syndics, les rafles. On a fait des descentes dans tous les meublés, les villas inhabitées. On interroge les maniaques.
1: Quand tu réponds ça aux familles, on t'a jamais claqué la gueule?
0: Je ne négocierai jamais, tu entends? Jamais avec les kidnappeurs. Des fois, ça t'arrange que ce soit un flic honnête, des fois non, ben tant pis.
1: Tu ne raisonnes plus et je te comprends. Tu foutrais tout notre plan en l'air pour récupérer ta fille. Je répète, je te comprends.
2: Et tu es prêt à me couillonner à la première occasion?
0: Oh là là, oui, pas seulement toi! La casquette du préfet, le portefeuille du ministre, tout, tout va y passer, t'entends? Tout, si ça peut m'aider à retrouver Charlotte! Je ne peux pas entendre des conneries pareilles! Monsieur le divisionnaire! Merde à la fin! Si les ravisseurs entrent en contact avec vous, je vous donne l'ordre!
3: Bah, tu sais où tu peux t'écarrer tes ordres, dis qu'on se loge!

Stéphane. J'aime pas trop beaucoup ça. Je préfère quand c'est un peu trop, plus moins calme.

0: doses sont attendues. Le foot, c'est la première journée de Ligue 1, 4 rencontres à partir de 20h45, Le Mans-Brest, Nice-Lorient, Toulouse-Lyon et 3 Paris FC. Hier, l'OM a battu Strasbourg 4-0. En tennis, Arthur Fils va tenter de décrocher une place en finale au Master 1000 de Cincinnati. Il affronte ce soir l'Italien Flavio Cobolli. Bonne soirée à tous.
1: Des faux gendarmes, des faux pompiers, un faux barrage de police.
2: Arthur.
1: Oui.
2: Heureusement que tu m'avais dit qu'il n'y avait personne d'autre sur le coup.
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0: que 17 ans, la victime de l'attaque à l'épée dans un lycée en Suède était une élève de l'établissement mineure, annonce la police locale ce samedi. Hier, un homme âgé de 18 ans s'est introduit dans le lycée armé d'une épée. Son attaque a fait une morte et trois blessés. Il a ensuite été placé en détention. Et puis on termine avec du sport. Reprise de la Ligue 1 à suivre ce soir. Le match d'ouverture hier a parfaitement lancé la saison avec un 4-0 pour Marseille face à Strasbourg. Place maintenant à Le Mans-Brest, Nice-Lorient, Toulouse-Lyon et 3-Paris-FC. Coup d'envoi en multiplex à 20h45. Voilà pour l'essentiel de votre actualité. Bonne soirée à notre écoute.
1: Alors imaginons là, t'écoutes la radio et tu te dis, bah, je connais pas ce titre, mais je l'aime bien.

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0: Ça fait longtemps que j'attends ce moment. Depuis 10 ans exactement. Depuis ce jour où vous avez assassiné mon ami, le colonel von Umsprank.
1: Von
0: Umsprank. Le colonel Hermann von Umsprank. Un Waffen-SS.
1: Je ne vois pas.
0: Mais si. Un grand brun.
1: Je vais vous avouer une chose, Möller. J'ai tué tellement de nazis que je n'ai vraiment pas eu le temps de compter. En revanche, j'y ai pris toujours beaucoup de plaisir.

0: C'est parti.
1: J'ai peur.
2: Non, la stratégie est excellente.
1: C'est pas la stratégie qui m'inquiète, c'est le stratège.
2: Ça sonne.
1: Mettez-le au haut-parleur.
2: Espérons qu'ils n'ont pas encore consommé.
0: Chut.
2: Il y a peut-être mieux à faire.
0: Oh, chut.
3: Allô?
0: Pascal Menot?
3: Oui?
2: Il a la voix fatiguée. C'est pas un bon signe.
0: Oh. Pardon de vous déranger. Je vous appelle de la part de Jean-Paul Roussin.
3: Oui?
0: Il a tenté de vous joindre avant de prendre l'avion. Il avait un message urgent pour vous.
3: Je vous écoute.
0: Brochant est au courant.
3: Quoi?
0: Pierre Brochant, il est au courant pour sa femme. Il arrive chez vous pour tout casser.
2: Bravo, François, bravo.
3: Qui est à l'appareil?
0: Vous ne me connaissez pas. Je suis un ami de Jean-Paul Roussin. Il m'a dit de vous dire que Brochant arrivait et qu'il n'était pas seul. Il a trois de ses copains avec lui et ils sont très costauds.
3: Mais il est malade, ce type. Je ne suis pas avec sa femme.
0: Vous n'êtes pas avec Madame Brochant?
3: Mais non, elle s'est décommandée.
0: C'est pas ce que Roussin m'a dit. Lui, il m'a bien dit, il est avec Madame Brochant.
3: Mais pas du tout, je suis avec la femme de mon contrôleur fiscal. Un connard qui me persécute depuis des mois. Je suis en train de sauter sa femme. Je ne suis pas du tout avec Madame Brochant.
4: Est-ce que je peux utiliser votre téléphone, s'il vous plaît?
5: Mais je vous en prie.
4: Je faisais des courses du côté des Champs-Élysées cet après-midi. Et je lui ai dit, Charlotte, ça t'ennuie de porter ce formulaire au bureau de Monsieur Menot. Et voilà le résultat. Bonsoir, Monsieur Menot. Voulez-vous être assez aimable pour me passer Madame Cheval, je vous prie? Vous m'avez parfaitement reconnu, Monsieur Menot. Je vous vois demain matin à 9h, comme d'habitude. Et on reprend tout depuis le début. Et maintenant, passez-moi ma femme, je vous prie.
6: Charlotte? Non, ne m'explique rien. Je veux que tu quittes cet endroit immédiatement, tu m'entends?
4: À la seconde.
6: Comment?
4: Bah, bien sûr que tu te rhabilles, évidemment que tu te rhabilles.

0: Lyon et 3 Paris FC. Coup d'envoi en multiplex à 20h45. Voilà pour l'essentiel de votre actualité. Bonne soirée à notre écoute. Bonsoir à toutes et à tous. Les partis politiques font leur rentrée. La France Insoumise tient son université d'été dans la Drôme. Les écologistes sont à Grenoble et le Parti communiste à Toulouse. Invité aux côtés des écologistes ce samedi, Olivier Faure ne veut pas rejouer les gauches irréconciliables. Le premier secrétaire du Parti socialiste dit qu'il considère que la première priorité doit être la transition écologique. L'EPS organisera son université d'été le week-end prochain dans le Loir-et-Cher. Et toujours les présidentielles de 2027 en ligne de mire, Bruno Le Maire publie un manifeste pour une autre France. Dans une interview accordée aux Parisiens, l'ancien ministre de l'économie dit vouloir réinventer le débat de fond dans un modèle qu'il qualifie à bout de souffle. Il propose 3 axes de réflexion: rétablir l'autorité de l'État partout, garantir la prospérité par le travail et par la production et défendre l'indépendance de la France face à la Chine et les États-Unis. 2 réalisateurs de France Télévisions sont détenus au Togo depuis fin juillet. Ils y étaient partis tourner un épisode de l'émission Les Routes de l'Impossible. Ils sont poursuivis pour fausses déclarations. Ce samedi, le gouvernement togolais a affirmé que la justice disposait d'indices graves et concordants contre eux. C'est la première déclaration du gouvernement à ce sujet. Elle n'avait que 17 ans. La victime de l'attaque à l'épée dans un lycée en Suède était une élève de l'établissement, mineure, annonce la police locale ce samedi. Hier, un homme âgé de 18 ans s'est introduit dans le lycée armé d'une épée. Son attaque a fait 1 morte et 3 blessés. Il a ensuite été placé en détention. Et puis on termine avec du sport. Reprise de la Ligue 1 à suivre ce soir. Le match d'ouverture hier a parfaitement lancé la saison avec un 4-0 pour Marseille face à Strasbourg. Place maintenant à Le Mans-Brest, Nice-Lorient, Toulouse-Lyon et 3 Paris FC. Coup d'envoi en multiplex à 20h45. Voilà pour l'essentiel de votre actualité. Bonne soirée à notre écoute.
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Les piles allemandes n'allaient pas sur les robots japonais. Je sais même pas si les piles bretonnes allaient sur les robots vergnats.

0: Les filles, votre mère et moi, on va divorcer. Pleurez pas. Je sais que ça fait mal et que c'est difficile à comprendre. Je sais pas ce que votre mère vous a raconté, mais je vais vous expliquer ma version dans des mots que vous comprenez. Je vois que t'as une jolie poupée. C'est à toi, non?
1: Oui.
0: Dis-moi, tu l'aimes, ta poupée?
1: Oui.
0: Oui, tu l'adores?
1: Oui.
0: Ah oui, c'est bien normal. Et si je t'annonçais un jour que tu pourrais plus jamais jouer avec d'autres poupées que celle-là? Qu'est-ce que ça te ferait?
1: Je serais triste.
0: Tu serais triste? C'est sûr, parce qu'il y a un tas d'autres poupées dans ta chambre. Sauf que si tu joues avec les autres, tu pourras plus toucher à cette poupée-là. Même si celle-là veut plus jouer avec toi depuis un bout de temps. Au fond, vous vivez dans le déni. Il y a d'autres poupées qui te plaisent. Chaque année, il y en a des nouvelles sur le marché. Tu veux une hôtesse de l'air?
1: Ouais.
0: Ou bien une poupée serveuse légèrement grassouillette?
1: Ouais.
0: Ou encore une poupée qui est en fait la meilleure amie de cette poupée-là?
1: Oui.
0: Avouez que ça vous plairait?
1: Ouais.
0: Ou une avec laquelle vous jouez une fois et revoyez jamais?
1: Ouais.
0: Ou disons que votre ami joue avec une poupée un soir et il a besoin de vous pour que vous veniez vous occuper d'une autre poupée. Vous en aviez pas envie, mais vous dites oui parce que votre ami s'abuse et vous voulez pas rester là et laisser l'autre poupée toute seule.
1: Ouais.
0: C'est pour ça que votre maman et moi on divorce. La monogamie, ce n'est pas réaliste.
2: La monogamie, ce n'est pas réaliste.
0: Encore.
2: La monogamie, ce n'est pas réaliste.

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1: Allô ?
2: C'est bien au monsieur anglais du 6e que j'ai l'honneur de parler.
1: Oui.
2: Je suis à bout, monsieur. Qu'est-ce qui se passe chez vous?
1: Il se passe que je vous emmerde, monsieur. Vous, votre affreux boudin de femme, et votre sale chat.
2: Oh! Vous savez à qui vous parlez?
1: Au gros tas que je croise tous les jours dans l'escalier.

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Bonsoir à toutes et à tous. Les partis politiques font leur rentrée. La France Insoumise tient son université d'été dans la Drôme. Les écologistes sont à Grenoble et le Parti communiste à Toulouse. Invité aux côtés des écologistes ce samedi, Olivier Faure ne veut pas rejouer les gauches irréconciliables. Le premier secrétaire du Parti socialiste dit qu'il considère que la première priorité doit être la transition écologique. Le PS organisera son université d'été le week-end prochain dans le Loir-et-Cher. Et toujours les présidentielles de 2027 en ligne de mire. Bruno Le Maire publie un manifeste pour une autre France. Dans une interview accordée aux Parisiens, l'ancien ministre de l'économie dit vouloir réinventer le débat de fond dans un modèle qu'il qualifie à bout de souffle. Il propose trois axes de réflexion: rétablir l'autorité de l'État partout, garantir la prospérité par le travail et par la production et défendre l'indépendance de la France face à la Chine et les États-Unis. Deux réalisateurs de France Télévisions sont détenus au Togo depuis fin juillet. Ils y étaient partis tourner un épisode de l'émission Les Routes de l'Impossible. Ils sont poursuivis pour fausses déclarations. Ce samedi, le gouvernement togolais a affirmé que la justice disposait d'indices graves et concordants contre eux. C'est la première déclaration du gouvernement à ce sujet. Elle n'avait que 17 ans. La victime de l'attaque à l'épée dans un lycée en Suède était une élève de l'établissement mineure, annonce la police locale ce samedi.

0: T'as vu ça? Ils bossent comme des dieux, ces mecs.
1: Très bien, mais dépêche-toi de les payer. Je te jure, je préfère encore les tuer.
0: Super. Attends. Y'a pas de fermeture éclair?
1: Quoi?
0: Oh non, ils ont oublié les fermetures éclair, je le crois pas. Non, t'as oublié la fermeture éclair.
2: T'as pas dit Jeep?
1: Qu'est-ce qu'il dit là?
0: Non, je sais pas, attends. La fermeture éclair, tu l'as oublié?
2: T'as pas dit Jeep? Donner argent.
0: Non, pas argent. Il me faut le zip, tu comprends ça?
2: T'as pas dit Jeep?
0: Non, attends, y'a pas besoin de dire zip. C'est normal qu'il y ait un zip sur un blouson. Un blouson, ça a toujours un zip, c'est normal.
2: T'as pas dit Jeep?
0: Arrête de me prendre pour un con, hein.
2: Donner argent!
0: Il faut les zip pour ce soir. T'as compris? Capichi?
1: Attends, Eddie, y'en a un qui me regarde bizarrement, leur donneur ce qu'ils veulent pour les zip en ce cas.
0: Non mais pas question, je vais pas me laisser enculer, non. Non mais dis donc, ouais. J'ai tout mis dans cette affaire, moi.
1: Tu nous fais chier, Eddie, donne-leur ce qu'ils demandent et on se casse.
2: C'est quoi là? Ton quoi là? Argent! Donnez argent!

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0: Dites-moi, plus personne ne me parle d'oseille?
1: Vous ne semblez pas avoir bien compris. Il ne s'agissait pas de choisir entre la médaille et l'oseille, mais entre la médaille et la tôle. Moi, je vous aurais foutu dedans. À perpète, en haute surveillance.
0: Vous savez quelle différence il y a entre un con et un voleur?
1: Non.
0: Un voleur, de temps en temps, ça se repose.

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Bonsoir à toutes et à tous. Les partis politiques font leur rentrée. La France Insoumise tient son université d'été dans la Drôme. Les écologistes sont à Grenoble et le Parti communiste à Toulouse. Invité aux côtés des écologistes ce samedi, Olivier Faure ne veut pas rejouer les gauches irréconciliables. Le premier secrétaire du Parti socialiste dit qu'il considère que la première priorité doit être la transition écologique. Le PS organisera son université d'été le week-end prochain dans le Loir-et-Cher. Et toujours les présidentielles de 2027 en ligne de mire. Bruno Le Maire publie un manifeste pour une autre France. Dans une interview accordée aux Parisiens, l'ancien ministre de l'économie dit vouloir réinventer le débat de fond dans un modèle qu'il qualifie à bout de souffle. Il propose trois axes de réflexion: rétablir l'autorité de l'État partout, garantir la prospérité par le travail et par la production et défendre l'indépendance de la France face à la Chine et les États-Unis. Deux réalisateurs de France Télévisions sont détenus au Togo depuis fin juillet. Ils y étaient partis tourner un épisode de l'émission Les Routes de l'Impossible. Ils sont poursuivis pour fausses déclarations. Ce samedi, le gouvernement togolais a affirmé que la justice disposait d'indices graves et concordants contre eux. C'est la première déclaration du gouvernement à ce sujet. Elle n'avait que 17 ans. La victime de l'attaque à l'épée dans un lycée en Suède était une élève de l'établissement mineure, annonce la police locale ce samedi. Hier, un homme âgé de 18 ans s'est introduit dans le lycée armé d'une épée. Son attaque a fait une morte et trois blessés. Il a ensuite été placé en détention. Et puis on termine avec du sport. Reprise de la Ligue 1 à suivre ce soir. Le match d'ouverture.

0: à Strasbourg. Place maintenant à Le Mans-Brest, Nice-Lorient, Toulouse-Lyon et Troyes-Paris FC. Coup d'envoi en multiplex à 20h45. Voilà pour l'essentiel de votre actualité. Bonne soirée à notre écoute.
1: Je crois que c'est la dysenterie.
2: Pourquoi t'appelles pas ça la chiasse ?
1: Ah, parce que la chiasse, ça veut dire la courante. Ça veut dire la pétoche. La dysenterie, c'est technique. C'est dans les manuels.
2: Tu serais pas un peu con, toi, des fois ?
1: Garde à vous ! Quand on s'adresse à un supérieur, on prend la position réglementaire. Et l'on nomme le dit supérieur par son grade. Vous seriez pas un peu con, des fois, sergent au gagneur ?

0: La petite jeune fille, là, derrière.
1: Vous y tenez un peu? Pas du tout.
0: À la folie?
2: Écoute, on va te la rendre, ta putain de mallette, dans 24 heures.
0: Je ne marchande pas avec les gens que je tiens dans ma visée.
2: Écoute-moi bien, Rasputin. Quand tu seras devant moi, je vais taper tellement fort que tu vas te retrouver avec le trou du cul à la place des narines. J'ai dit 24 heures, tu sais compter?
0: J'espère pour vous que vous avez une bonne montre.

0: Et Zola, il est verboten aussi?
1: Ja, Zola aussi verboten.
2: Brecht?
1: Verboten.
2: Hemingway?
1: Verboten.
2: Freud?
1: Verboten.
2: Hitler?
1: Verboten. Nein, das ist mein Kampf.
0: Juif vous êtes?
1: Juif vous avez l'air.
3: Faut mettre l'adjectif à la fin, pas au début.
2: Was?
3: On dit pas juif vous avez l'air, mais vous avez l'air juif. Si je vous dis con vous avez l'air, c'est pas français. C'est juste, mais c'est pas français.

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2: C'est bon, on a de quoi faire connaissance. Je sais pas pourquoi, mais ça me démange de le balancer. Pour voir.
3: C'est vrai que c'est tentant, puisqu'on est là.
4: Vous n'avez pas le droit.
3: Mais on plaisante, enfin, mais... Un peu de fantaisie, hein. Je trouve qu'il se débrouille pas mal.
2: Imagine la place que ça ferait si on suspendait tous les cons.
3: Vaste programme.

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1: Il est minuit.
2: Comment ça? Qu'est-ce que je compte faire? Ce que je dois faire est déjà fait. Les barrages, les syndics, les rafles. On a fait des descentes dans tous les meublés, les villas inhabitées. On interroge les maniaques.
3: Quand tu réponds ça aux familles, on t'a jamais claqué la gueule?
2: Je ne négocierai jamais, tu entends? Jamais avec les kidnappeurs. Des fois, ça t'arrange que ce soit un flic honnête, des fois non, ben tant pis.
3: Tu ne raisonnes plus et je te comprends. Tu foutrais tout notre plan en l'air pour récupérer ta fille. Je répète, je te comprends.
4: Et tu es prêt à me couillonner à la première occasion?
2: Oh là là, oui, pas seulement toi! La casquette du préfet, le portefeuille du ministre, tout, tout va y passer, t'entends? Tout, si ça peut m'aider à retrouver Charlotte. Je ne peux pas entendre des conneries pareilles! Monsieur le divisionnaire! Merde à la fin! Si les ravisseurs entrent en contact avec vous, je vous donne l'ordre!
3: Bah, tu sais où tu peux t'écarrer tes ordres?

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0: Ça fait longtemps que j'attends ce moment. Depuis 10 ans exactement. Depuis ce jour où vous avez assassiné mon ami, le colonel von Umsprank.
1: Von
0: Umsprank. Le colonel Hermann von Umsprank. Un Waffen-SS.
1: Je ne vois pas.
0: Mais si. Un grand brun.
1: Je vais vous avouer une chose, Möller. J'ai tué tellement de nazis que je n'ai vraiment pas eu le temps de compter. En revanche, j'y ai pris toujours beaucoup de plaisir.

0: C'est parti.
1: J'ai peur.
2: Non, la stratégie est excellente.
1: C'est pas la stratégie qui m'inquiète, c'est le stratège.
2: Ça sonne.
1: Mettez-le au parleur.
2: Espérons qu'ils n'ont pas encore consommé.
0: Chut.
2: Il y a peut-être mieux à faire.
0: Oh, chut.
3: Allô?
0: Pascal Menot?
3: Oui?
2: Il a la voix fatiguée. C'est pas bon signe.
0: Oh. Pardon de vous déranger. Je vous appelle de la part de Jean-Paul Roussin.
3: Oui?
0: Il a tenté de vous joindre avant de prendre l'avion. Il avait un message urgent pour vous.
3: Je vous écoute.
0: Brochant est au courant.
3: Quoi?
0: Pierre Brochant, il est au courant pour sa femme, il arrive chez vous pour tout casser.
2: Bravo, François, bravo.
3: Qui est à l'appareil?
0: Vous ne me connaissez pas, je suis un ami de Jean-Paul Roussin. Il m'a dit de vous dire que Brochant arrivait et qu'il n'était pas seul. Il a trois de ses copains avec lui et ils sont très costauds.
3: Mais il est malade, ce type, je suis pas avec sa femme.
0: Vous n'êtes pas avec Madame Brochant?
3: Mais non, elle s'est décommandée.
0: C'est pas ce que Roussin m'a dit. Lui, il m'a bien dit, il est avec Madame Brochant.
3: Mais pas du tout, je suis avec la femme de mon contrôleur fiscal. Un connard qui me persécute depuis des mois. Je suis en train de sauter sa femme. Je ne suis pas du tout avec Madame Brochant.
4: Est-ce que je peux utiliser votre téléphone, s'il vous plaît?
5: Mais je vous en prie.
4: Je faisais des courses du côté des Champs-Élysées cet après-midi. Et je lui ai dit, Charlotte, ça t'ennuie de porter ce formulaire au bureau de Monsieur Menot. Et voilà le résultat. Bonsoir, Monsieur Menot. Voulez-vous être assez aimable pour me passer Madame Cheval, je vous prie? Vous m'avez parfaitement reconnu, Monsieur Menot. Je vous vois demain matin à 9h, comme d'habitude. Et on reprend tout depuis le début.

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